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Un vendredi 24 juillet, en pleine quatrième dimension aujourd'hui, au milieu de l'été, en cette fin de semaine, en ce début de journée, le temps, on le prend, on le garde, et avec la musique, on le serre contre son cœur. Vous écoutez FIP, il est 7h, bienvenue sur nos bonnes ondes.

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Quatre titres sur le même thème, café et séquence torréfiée avec amour ce matin sur FIP. Et si parfois il y en a marre, alors raison de plus pour ne pas le jeter, le marc de café. Bon, faut y aller mollo quand même car c'est assez acide, mais le marc de café est riche en nutriments et bien dosé. Un excellent engrais naturel pour vos fleurs et vos légumes. Par ailleurs, c'est utile dans le compost aussi. Les vers de terre en raffolent, ça les aide à digérer, paraît-il, le marc de café, qui par contre est un répulsif redouté des limaces, fourmis et autres escargots. Un parfum qui les incommode grandement. En tout cas, côté café sur FIP, à cette heure-ci, plutôt allongé, tant qu'à faire. Qu'est-ce que vous en pensez ?

Pas d'électrochoc ce matin, plutôt un électrochic et doux à l'instant sur FIP. Une petite virée cosmique signée Gilbert Cohen, alias Gilbert. L'un des 12 titres de son deuxième album solo sous cet alias, Gilb'R, Gilbert. L'album, L'école de la nuit. Un beau voyage, à la fois doux donc et lumineux aussi, entre rock, shoegaze, ambient, electronica et jazz, à l'image de l'éclectisme du DJ producteur. Ce nouvel album est en sélection FIP ce mois-ci. On s'en régale au fil du mois.

Ascenseur pour l'échafaud. Un thème emblématique, l'une des bandes originales de films les plus célèbres du cinéma, enregistrée dans la nuit entre le 4 et le 5 décembre 1957. Ce soir-là, le film a été projeté sur grand écran dans le studio et zou, en avant, impro, le saut dans le vide. Enfin, lui avait vu le film de Louis Malle avant, il savait où il allait en termes de direction artistique. Néanmoins, la musique a été largement improvisée ce soir-là avec ses musiciens. Pierre Michelot à la contrebasse, René Urtréger au piano, Kenny Clarke à la batterie. Et donc, The Prince of Darkness, The Sorcerer, le sorcier, le prince de l'ombre, comme on le surnommait. Cette légende de la trompette jazz, ici sensuelle, urbain, solitaire. Miles Davis sur FIP.

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Une voix somptueuse, charnue, à la fois libre et maîtrisée, une diva dans son genre et son registre. Après le lyrique et le baroque, elle s'est entièrement consacrée au jazz, cela fait un moment maintenant. On l'écoutait dans les couleurs de Michel Legrand chez Jacques Demy, des arrangements de Darcy James Arg, Cécile MacLaurin-Salvant à l'instant sur FIP dans l'air des parapluies de Cherbourg, l'une des 10 chansons revisitées qui composent cet album, beaucoup de classiques de Broadway sur cet album, le tout accompagné du Métropole Orchestre, cet orchestre hybride qui combine les styles jazz, big band et orchestre symphonique classique. L'album « With Every Breath I Take » de Cécile MacLaurin-Salvant est en sélection FIP ce mois-ci. Et l'artiste est en tournée, elle est passée par nos contrées lundi et mercredi, donc bah, c'est loupé en France pour le reste de l'été néanmoins. Retrouvez-la à Paris le 2 octobre, Bordeaux le 4 et Poitiers le 5 octobre.

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Tant qu'on a sa mère, on est un enfant, a écrit Marcel Proust. Pour tous les petits et tous les grands, à toutes les daronnes, à toutes les mamans, le thème instrumental Mother's Love sur FIP.

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Aïe, aïe, aïe, avec FIP. Allez, on prend une grande inspiration et on s'y plonge quelques secondes. Sans se prendre la tête, sans cogiter du bulbe. Aïe pour aïe et gousse pour gousse. Le légume-tige n'a pas comme seule vertu de chasser les vampires. Il éloigne aussi les médecins, paraît-il. Anti-athérosclérose, anti-coagulant, antibiotique, anti-hypertenseur. On dit oui, surtout à sa saveur. L'ail, qu'il soit blanc, rose ou violet, cru, cuit, haché, en lamelles ou en chemise, ne vous en déplaise, on le déguste même de bon matin avec ce thème instrumental consacré, jazz et italien, Aïe sur FIP.

Oui. Bah non, c'est pas Take 5, le grand tube du genre. Sur FIP, il s'agit bien de Paul Desmond, mais on écoute Take 10, le titre qui ouvre son album éponyme Take 10, paru 4 ans après le fameux thème composé avec Dave Brubeck. FIP, très sexy, bah si, quoi qu'il en soit.

C'était Baby Rose, l'artiste américaine à l'instant sur FIP, en duo sur ce titre. La voix grave, légèrement granuleuse et néanmoins caressante de la chanteuse répondait à la voix vibrante et soul de Elmin, le chanteur anglo-soudanais. À ses débuts, Baby Rose œuvrait plutôt côté rap, mais depuis un petit moment, changement de cap, hein, et c'est aujourd'hui plutôt côté R&B, néo-soul qu'on retrouve l'artiste. Mais pas que, d'ailleurs. Chaque titre de cet album a presque son genre musical bien à lui. Elle se joue des registres, et ce, avec fraîcheur. Baby Rose, Journalism, c'est ce troisième album et nouvel album dont nous écoutions cet extrait à l'instant. C'est sorti le 10 juillet, et c'est une sélection FIP.

Un tempo modéré, mais pas lent. Là est toute la nuance. Andante, c'est allant, donc l'andante sostenuto, allant de manière soutenue. Ce mouvement, cet andante sostenuto, est l'une des plus belles pages lyriques signées de Wilhelm Stenhammar. Un extrait de la musique de scène que le Suédois a composée pour la pièce Chitra de Rabindranath Tagore, le penseur, philosophe et écrivain indien originaire du Bengale. Tagore, à qui l'on doit ce bon mot à votre oreille, la musique remplit l'infini entre deux âmes. 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Oui.

Ils font le buzz à leur façon. Sur ce morceau à l'instant sur FIP, cette note que l'on entendait du début à la fin, tenue tout le long, on appelle ça le bourdon. Un des éléments les plus caractéristiques de la musique indienne, ce socle sonore, stable, sur lequel la mélodie se développe, s'enveloppe. Cette note que la mélodie perd et retrouve sans cesse. C'est la maison, Home Sweet Home, la maison du morceau, le bourdon. Et c'était à l'instant Panda Bear et Sonic Boom qui s'en emparaient pour la bonne cause de leur pop psyché. Un extrait de leur nouvel album duo sorti récemment, l'album A Question of When. Deuxième collaboration pour les deux Lascars, un Américain et un Anglais à l'œuvre, de concert donc sur 10 nouveaux titres. A Question of When, un album sur des thématiques d'introspection et de déconnexion numérique. L'album n'est d'ailleurs intentionnellement, et à deux exceptions près, pas disponible sur les plateformes. FIP vous le glisse à l'oreille, en tous les cas, ce nouvel album de Panda Bear et Sonic Boom en ce mois de juillet. C'est une sélection FIP.

plutôt dub fois une sur Philippe. On écoute ce mycélium dub. Le mycélium, c'est la partie cachée du champignon, cet immense réseau de filaments sous nos pieds dans la nature. Un réseau vivant qui relie les racines des arbres notamment. Il les aide à mieux se nourrir et à accéder à l'eau. Le mycélium, un partenaire discret mais essentiel. Tout comme les arbres sont nos partenaires à nous, discrets et essentiels à bien des égards à la race humaine. Tous ces arbres qui sont aussi les témoins silencieux de notre histoire, de nos frasques, de nos chagrins, de nos accomplissements aussi. Les arbres témoins de l'histoire. C'est ce livre signé Richard Melloul, un livre qui compte en photographie et en mots l'aventure d'une trentaine d'arbres remarquables à travers le monde. Le marronnier qui a permis à Anne Frank de garder espoir à Amsterdam. L'arbre qui a vu tomber John Lennon aux abords de Central Park à New York. Le figuier au pied duquel Bouddha a atteint l'éveil en Inde. Les arbres qui ont inspiré Monet, Renoir ou encore Van Gogh. L'arbre refuge de Nelson Mandela dans son village natal d'Afrique du Sud. Le sombre platane sur lequel Albert Camus a trouvé la mort. Ou encore le Ginkgo biloba qui a survécu à l'explosion de la bombe atomique à Hiroshima, entre autres, des arbres qui semblent avoir tout compris, eux, c'est pas comme nous. Hein. En tout cas, le livre est un bonheur à feuilleter ou à décortiquer, histoire après histoire, selon l'humeur du moment. C'est édité chez Michel Lafond, Les arbres témoins de l'histoire, par Richard Melloul. C'est paru il y a quelques années, on le trouve toujours facilement. Voilà pour la petite info que FIP vous glisse à la feuille en ce vendredi matin.

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Ta baigne, ta plane, ta roule, sur FIP à présent, ça glisse sur les cordes de la guitare pour ce thème instrumental. Une pédale style guitare, pour tout vous dire. Une guitare qui, entre autres, se joue à plat. Voilà qui tombe à pic pour faire la planche. En cette fin juillet, on vous souhaite une très belle fin de matinée à l'écoute de FIP.

Quelle fin de matinée sur le dance floor de Magic Source. Projet du musicien et producteur allemand Björn Wagner. Il nous plonge dans un groove très 70s, quelque part entre funk cosmique, disco et afrobeat, avec un goût certain pour les claviers vintage et les rythmes hypnotiques. Un aller simple pour l'espace, mais en gardant bien les pieds sur la piste, qui accueille Maggie Merlin en sélection pour les derniers kilomètres de juillet. Tout ça sur la route de FIP.

Et ce soir, on déroge pas la règle, c'est vendredi sur FIP, l'occasion de redécouvrir un club jazz à FIP cet été consacré à Oxmo Puccino sur FIP, donc en direct à 7h. Et puis, il s'en passe des choses sur FIP.fr. La série Give Me the Cue, entièrement dédiée à Quincy Jones par la voix iconique de Jeanne Villeneuve. Voici Summer in the City par le grand maître Quincy.

Un petit peu de soleil sur les épaules, juste ce qu'il faut. Une basse qui groove dans les oreilles et soudain votre trottoir qui devient une piste de danse. Mais oui, c'est bien Fip que vous écoutez. Voici Holly Cook.

morceaux que l'on croyait connaître par cœur redeviennent une découverte, ça c'est plutôt bien. À l'origine, c'est le titre qui ouvre Nevermind, l'album qui propulse Nirvana en 1991. Voici... Non, je ne vous donne pas le titre, ça serait trop facile.

C'était donc Smells Like Teen Spirit par Ben Williams. Et il est tout juste midi pour une fois qu'on est à l'heure. Vous écoutez FIP.

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Quel voyage à l'instant sur FIP avec cette voix qui appartient à l'histoire de la musique iranienne, celle de Gogosh. Icône de la musique populaire iranienne, elle devient dès les années 60 l'une des artistes les plus aimées au monde persan. Une voix immédiatement reconnaissable, capable de faire tenir dans une chanson toute la douceur et la douleur d'une histoire d'amour. Le titre, c'était Talag, qui signifie « divorce » en persan. Gogosh chante justement ce moment fragile où l'amour ne suffit plus, où deux chemins qui avançaient ensemble doivent forcément se séparer. Une chanson mélancolique, mais tout de même d'une grande élégance, comme une lettre que l'on aurait longtemps hésité à envoyer.

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Et c'est un morceau de Jimi Hendrix resté longtemps dans les archives que vous écoutez. Enregistré en 1969, Jungle ne sera dévoilé que plusieurs décennies plus tard sur Both Sides of the Sky, album posthume qui rassemble des sessions enregistrées entre 68 et 70. On y entend Hendrix en explorateur, libre, instinctif, laissant sa guitare ouvrir des chemins entre rock, blues et impro, une musique en quête de sa destination. Bonne écoute sur FIP, il est 1h01.

Et qu'est-ce qu'on aime l'idée d'être sous un parasol, quelque part en Italie, avec Ornella Vanoni que vous écoutiez. Ornella Vanoni, c'est plus de 60 ans de chansons italiennes si vous les creusez. Et un art très particulier de raconter plutôt que de simplement chanter. Alors elle débute au théâtre comme comédienne auprès de Giorgio Strehler avant de se construire un répertoire immense qui passe de la chanson d'auteur au rythme brésilien, du jazz et à la pop. Elle a cette interprétation au phrasé libre, vous le verrez presque parler, avec un mélange de sophistication et de naturel qui n'appartient qu'à elle. Un peu de Milan à 1h15, beaucoup d'Italie et Ornella Vanoni sur FIP

Et après cette micro-sieste, c'est la bonne heure pour retourner au début des années 90 avec Claudie Ciard et Moon Paradise. Bien avant de devenir une figure familière de la radio et un grand passeur des musiques africaines et caribéennes, vous allez l'entendre, Claudie Ciard était aussi un chanteur. Et sur la production que vous allez écouter, qui date de 1992, il s'inscrit pleinement dans la grande période du zouk avec ses synthés, ses rythmiques souples et cette manière de faire avancer la chanson sans jamais, jamais déranger le tempo. Un petit morceau des Antilles version années 90 sur FIP, il est 2h-25. Presque. Tout presque.

En Italie, il y a une philosophie de vie qu'on appelle dolce far niente, la douceur de ne rien faire du tout. Dolce far niente. Et on adore ça sur FIP.

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Et voici Henri Salvador qui reprend le train direction Rio. Sur Henri Salvador do Brasil, son répertoire est confié à plusieurs générations d'artistes brésiliens sous la direction des arrangements de Marcos Valli. Un dialogue entre deux pays qui prolonge la longue histoire de Salvador avec la musique brésilienne. Et pour le wagon, le voyage est particulièrement savoureux. La chanson est interprétée par Zé Ibarra, qui conserve une partie du texte en français. Paris-Rio sur FIP sans correspondance.

Soyons fous sur FIP, lisons, au risque de l'inconnu, au risque d'inviter une femme à danser un rock et de lui chuchoter « ferme les yeux ». Au risque de partir en voiture pour aller dîner en ville et finir à Rome le lendemain, après avoir roulé toute la nuit parce qu'on a changé d'idée. Au risque des nuits blanches, au risque d'écrire à une personne presque inconnue une lettre d'amour, à partir d'un presque rien qui vous aura traversé comme ça, dans une fulgurance inconnue de vous, jusqu'alors inconnue. Au risque de prier sans le secours d'aucun dieu, ou même avec. Au risque de l'amitié cachée, folle, éperdue, infinie. Au risque de l'ennui et d'aimer cet ennui sans secours. Au risque de marcher seul dans une ville et attendre que survienne à cet instant le sens de toute une vie et savoir que tout cela, le lendemain, disparaîtra. Au risque d'écouter une chanson d'amour en boucle. Au risque de ramasser sur la plage des petits cailloux d'eau vert dépolis par la mer et les disperser ensuite le soir. Au risque d'aimer et au risque de la joie. Lecture au bord de l'eau sur la plage de FIP avec Anne Dufour-Mantel.

Amazing, Bud Powell dans sa course folle vers la perfection sur ce standard du jazz aux influences latines. Un poco loco. Ben voilà, c'est le grain de folie qu'on attendait à 3h sur FIP.

Pénélope, en agro sur la patate, attendre le retour d'Ulysse, c'est long. C'est long, mais celle qui incarne la femme du héros grec dans l'Odyssée de Christopher Nolan, Anne Hathaway, nous rappelle que l'attente peut être tout sauf une attitude passive. Après la guerre de Troie, son cher et tendre parti pour Ithaque affronte moult créatures, moult tempêtes, pendant qu'elle, elle préserve le royaume, déploie ruse et intelligence pour résister aux plus envieux. Alors, heureuse qui, comme Pénélope, a mené un beau combat, ça, c'est la révolution, Joachim Dubélès. Si tu nous entends, c'est Fip qui a craqué sur Homer pendant trois morceaux.

Il fait partie de cette vague, la vague d'artistes du Nord-Est brésilien qui séduisent grâce à leur mélange éclectique de MPB, de bossa nova, d'indie pop, de soul ou de R&B. Bruno Berli, avec sa voix d'or et son nouvel album en sélection, arrive sur les ondes de FIP. Dans Sem Fronteiras, la sensibilité de son écriture rencontre les thèmes du voyage, du lien humain, des frontières, frontières symboliques, frontières physiques. Il sera le 4 septembre au studio de l'Ermitage à Paris, le 11 septembre à Madrid et tout de suite sur FIP. Bruno Berli, Di Olhos Abertos, extrait de son œuvre Sans frontières qui se traverse comme sur un petit nuage.

Jeudi 20 août, premier jour du festival Musique en bord de Seine avec la musique de Debussy en plein cœur de la Dîme à Giverny. Et pour ouvrir le bal, prélude à l'après-midi d'un faune pour flûte et piano. En attendant, Debussy c'est dans les cordes de FIP et dans la harpe avec Pierre Boulez comme chef d'orchestre.

0: Sur la platine de Phi, Patrick Vian, comme dans Boris Vian, car c'était tout simplement le fils de l'écrivain, chanteur, musicien français. Un fils qui a suivi les traces de son père en empruntant un chemin artistique, celui de la musique. Il a été membre de Red Noise, groupe de l'après-mai 68 à la fois libertaire, jazz et rock. Puis il a fait un petit virage vers la musique électronique. Ça c'était dans les années 70, au moment de l'arrivée des synthétiseurs et notamment du fameux Moog, dont joue Patrick Vian dans cet album Bruit et temps analogues, qui malheureusement n'aura pas connu un très grand succès. Et pourtant il a tous les atouts d'une pépite, quelque chose de pionnier. Il est sorti en 1976, donc vous voyez, ça fait déjà 50 ans. Il est sorti sur le label Egg, qui appartenait à Barclay Records et qui était conçu pour présenter des musiciens jeunes et innovants. Bon, bah après le fils, le père, évidemment, sur FIP.
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C'est un endroit qui ressemble à la Louisiane, à l'Italie. Il y a du linge étendu sur la terrasse et c'est joli, dirait Nino Ferrer. Mais ici, c'est la Californie, une province du Sud, aux côtes baignées de soleil et aux bâtiments délabrés. Une province imaginaire, chère à ses maîtres du funk cinématographique. Ils viennent du sud de Naples, ce sont les Italiens de Banda Magi. Et ils ont sorti un nouvel album cette année, Costa Sud. On dirait bien le Sud, et c'est la bande-son de l'été sur FIP.

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La reine des circonvolutions, elle s'enroule autour de son centre, de son axe, la musique. Pour toujours, FIP, il est 5h02.

À 5h23, c'est l'heure du thé, mais c'était surtout l'art du thé à l'instant. Nouvelle occasion de déclarer notre amour pour cet album de Michael Franks, sorti en 1975 avec les plus fines lames des studios américains. Le chanteur et compositeur a aligné 9 titres de jazz pop un peu enjoués, d'un eggplant plein d'humour à un jive qui swing, en passant par ce monkey-ci, monkey-doux, le slow funk qui crapahutait sur nos ondes juste avant. Tantôt romantique, tantôt sophistiqué et toujours plein de références littéraires, The Art of Tea a cristallisé le son de Michael Franks. Et non content de partager l'heure du thé avec vous, on reprend une tasse, tiens, avec deux grands habitants du jazz qui se regardent droit dans les yeux en soufflant dans leur saxophone, Paul Desmond, Jerry Mulligan, en face-to-face sur FIP.

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Phip en mode country et Saint-Brieuc en mode graffiti avec des pros venus du monde entier pour avaler 12 façades de la ville bretonne, du street art en direct et des œuvres gigantesques réalisées au pochoir, à la bombe et à l'acrylique sous le regard du public. Le festival Just Paint, c'est jusqu'à ce dimanche à Saint-Brieuc. Just Paint, Just Phip.

Pianiste, virtuose et compositeur de musique de film, Joachim Horsley, c'est le genre de musicien qui emmène tous les grands compositeurs de musique classique à Cuba. Il a fait faire un mambo à Beethoven, avec lui Rachmaninov sans la Havane, et les préludes, concertos et danses baroques de Bach entrent en collision avec les instruments et genres traditionnels afro-cubains. De la fusion, des frissons, c'est tellement beau, c'est tellement fip.

No more speculations, fini le suspense. Jamiroquai a confirmé il y a un peu plus d'un mois avoir terminé l'enregistrement de son prochain album. Ça a été long, c'était une torture, mais nous nous sommes bien amusés. Dixie J.K., le chanteur et leader du groupe britannique, toujours coiffé de chapeaux plus exubérants les uns que les autres. Alors bientôt le retour de ce joyau de la scène funk et acid jazz avec un nouvel opus dont le contenu reste malgré tout un secret bien gardé. Ce sera le premier à sortir depuis Automaton en 2017. Entre temps, qu'est-ce qu'ils ont fait? Jamiroquai faisait des tournées, oui, des apparitions sur scène. C'était d'ailleurs à la veille de son concert à Bercy l'an dernier que nous célébrions la formation culte dans une FIP tape à plumes, disponible en podcast sur FIP.fr. Mais tout de suite, Jamiroquai, blow your mind.

Azerbaïdjan à l'est, Géorgie au nord, Turquie à l'ouest, Iran au sud. En Arménie, il n'y a pas la mer, mais on respire grâce au Caucase et la musique. Avec un ambassadeur de taille, Charles Aznavour, à l'instant sur FIP, ce chanteur français d'origine arménienne qui disait que ce qu'il y avait d'arménien en lui, c'était son folklore, la recherche de la reconnaissance du génocide également, et puis la langue qu'il parlait mais n'écrivait pas. Le langage est un pays, affirmait-il au micro de Jacques Chancel en 1980, un pays dans lequel on continue de voyager par monts et par vaux avec FIP sur la banquette arrière.

Californienne basée à la Nouvelle-Orléans et lauréate du Saravoon Jazz Vocal Competition, Gabrielle Cassava est une graine d'étoile à suivre de très près et ça tombe bien, elle sera ce soir et demain soir à 19h30 et 22h au Duc des Lombards à Paris après avoir sorti au printemps dernier son tout premier album Diavola sur le mythique label Blue Note. Et sinon, c'est un autre club qui vous ouvre ses portes ce soir, le Club Jazz et FIP avec la rediffusion de la carte blanche à Oxmo Puccino au micro de Charlotte Bibring. Rendez-vous à 19h.

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0: Bonsoir à tous, soyez les bienvenus au Club Jazz FIP. En compagnie ce soir d'Oxmo Puccino, qui a carte blanche, comme on prodiguerait des soins pour le corps et pour l'âme, pour le cœur vibrant, sur cette grande piste de danse circulaire, tarmac de bleu et de feu qui tourne sur lui-même. Vu de la lune, tout paraît harmonieux sans doute, l'addition de nos vies minuscules et des drames majuscules, toute notion de territoire, de frontière, de zone grise à cette distance-là s'efface, disparaît. La hauteur de la lune est le titre de son nouvel album, le dernier, paraît-il, pour un bye-bye astronomique et réfléchit une invitation à prendre du recul, nous décentrer, nous réarmer de sagesse, d'intelligence non artificielle, regarder au-delà de nous-mêmes ce qui nous rassemble, faire claquer les mots et les sons, les voix dans le sang, les veines de ces textes, effleurer du bout de la langue française le plus petit dénominateur commun, l'émotion sous la peau. Bonsoir Oxmo Puccino.
3: Bonsoir et merci infiniment.
0: Bienvenue au Club Jazz FIP.
3: Merci.
0: La musique et les mots, un phare dans nos nuits sans lune. Et ce soir, vous allez nous équiper, nous éclairer de tout ce qui vous réchauffe, vous, depuis longtemps. Et on démarre avec lui.

0: Superstition, Stevie Wonder 1973, qu'on a toujours autant de plaisir à écouter, à réécouter. Ce plaisir, ce soir, on le doit à vous. Oxmo Puccino, vous aviez le sourire aux lèvres en l'écoutant.
1: Ah bah c'est un morceau magique. Morceau magique dans le sens où il fait toujours le même effet à la 1500e écoute. Et je continue à redécouvrir des arrangements, des breaks de batterie. Enfin, je pensais à l'instrument qu'il utilisait, je crois que c'est un Wurlitzer, et qu'il l'utilise comme une guitare électrique.
0: Ouais, enfin, parce qu'il fait tout là, il est seul devant ses claviers, sauf les cuivres, mais sinon.
1: C'est fou, c'est fou. Ouais. Les basses.
0: Vous l'avez découvert quand ?
1: Ah, il fait partie de ma vie. Oui, je l'ai toujours entendu. J'ai toujours redécouvert. Et j'ai le guitariste avec qui j'ai beaucoup travaillé, Deep Purple. Qui est un des fans absolus de Stevie Wonder et donc qui m'a habitué à l'entendre en live, comme il aime le jouer de temps en temps.
0: Mais petit, vous l'écoutiez pas ? Il y avait de la musique chez vous ?
1: Oui, il y avait quelques vinyles qui se battaient, mais il n'y avait pas celui de Stevie. Non, c'est arrivé un peu plus tard.
0: Et on dansait, on écoutait quoi ?
1: On écoutait l'Orchestre National du Mali, un peu de Bob Marley. Il y avait les Temptation, beaucoup de Temptation aussi. C'était très varié.
0: Il y aura beaucoup de soul ce soir, beaucoup de Motown.
1: On a besoin d'âme.
0: Ouais. Parce que c'est vrai que le hip-hop, je sais que vous êtes entré dans la culture hip-hop par le graphe et par la danse. Alors le graphe, on en reparlera peut-être, mais la danse, vous dansiez ado.
1: Ouais. Je dansais beaucoup. Je dansais donc le break.
0: Ouais.
1: Et la danse debout aussi, un peu, mais beaucoup de break. Parce qu'il y avait ce désir de performance, de dépassement, ce défi sportif. Et harmonieux en même temps, enfin, ça me correspondait, et puis c'était une danse qui n'était pas répertoriée comme c'était encore plus excitant à faire,
0: nouveau.
1: À pratiquer, oui.
0: C'était nouveau,
1: exactement.
0: Il y avait plein de choses à créer à cette époque-là.
1: C'est les meilleurs moments, je pense, de chaque culture, c'est le début. C'est un privilège d'avoir pu être témoin de l'émergence de cette culture.
0: Qu'est-ce que ça mobilisait comme énergie, de devoir inventer des choses, de devoir... trouver sa place aussi dans quelque chose qui naissait à ce moment-là.
1: Bah, c'est exactement, ça permettait.

0: et de pouvoir prendre des jolis chemins pour trouver son identité, à une époque où rien ne s'apparentait à quelque chose qui pouvait nous ressembler ou nous plaire. Et donc quand le hip-hop est arrivé de l'espace, on l'a embrassé parce que tout restait à faire. Voilà, il suffisait de le penser, de le vouloir, et d'être sûr que c'était classe pour que ça le devienne. Il y avait quelque chose de transcendantal, ouais. Des mecs qui arrivaient avec des bonnets, des lunettes de ski, des horloges attrochées au cou, des survêtements sans lacets.
1: Ça vous a plu?
0: Ah oui, oui.
1: On va survoler la mer des Caraïbes, telle la colombe de Simon D. À présent, mélange de funk, de soul, de jazz, de reggae, groupe londonien des années 70 aussi, qui a été sûrement samplé aussi, j'imagine.
0: Des milliers de fois.
1: Des milliers de fois. Ce titre-là, Brothers on the Slide.
0: C'est ça. Bah, c'est un morceau, la basse me tue. J'ai une passion pour la basse. Je joue avec plaisir, sans virtuosité, mais avec un profond plaisir. Et d'ailleurs, beaucoup de mes compositions commencent par la basse. Et Brother on the Slide est cette espèce de morceau planant, grave, faussement léger, qui essaie de parler du frère qu'on voit partir vers un chemin qu'on ne voudrait pas. Et je trouve que c'est très bien exprimé, avec calme, comme on voudrait le partager à quelqu'un qu'on veut protéger. C'est très beau.

0: Des bons gros classiques qui font vraiment toujours du bien, n'est-ce pas? Oxmo Puccino.
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0: Marvin Gaye, à l'instant, ça c'est votre éducation musicale sur la rive soul, rhythm and blues, du jazz. Ça aussi, vous l'avez découvert tôt, gamin?
1: Je l'ai découvert très jeune, parce que... On parle de Marvin Gaye, hein?
0: Ouais.
1: Ouais. Je l'ai découvert très jeune parce que ça devait faire partie de la playlist des listes ou des cassettes ou des vinyles de mes parents. Et c'est vrai que ce cri de Marvin Gaye, cette voix, bien avant de comprendre la musique, nous traverse et nous quitte plus. C'est pour ça qu'on en parle encore aujourd'hui. C'est-à-dire cette sincérité à parler d'amour comme peuvent le faire beaucoup d'artistes américains, avec les tripes, avec les cris, mais sans violence. Bien avant de comprendre les paroles, ça nous tue.
0: Le rappeur de l'amour, en fait, il vient de là.
1: Oui, tout
0: à fait. Il
1: vient
0: de ce biberon-là.
1: Oui, c'est sûr.
0: Ouais.
1: Merci de le rappeler.
0: En tout cas, ça reste des références, ça reste des modèles.
1: Ah, c'est des bases, c'est des socles. C'est-à-dire que musicalement, c'est indiscutable et ça le restera jusqu'à la fin des temps.
0: Et là, on écoute à présent Nautilus de Bob James, le morceau le plus samplé de l'histoire du hip-hop.
1: Chaque seconde.
0: Plus de 400 occurrences. Vous l'expliquez comment ?
1: Je pense que c'est une formule universelle qu'il a réussi à découvrir à travers cette composition. Parce que elle était avant-gardiste déjà pour son époque. Les mélodies, les ruptures, les instruments utilisés.
0: Et puis c'est très imagé.
1: C'est la base du hip-hop.
0: C'est très imagé aussi.
1: C'est un voyage intergalactique, je dirais même. C'est pour ça que chaque partie résonnait et n'a même pas eu besoin d'être changée pour être utilisée, tellement c'était parfait. Pour moi, c'est la source, c'est une des sources du hip-hop, ce morceau.
0: Et vous aussi, votre écriture, elle est très imagée. Et c'est ce qu'on disait, vous venez du dessin,
1: oui,
0: du graphe.
1: Oui, c'est vrai. C'est vrai, c'est une passion que j'ai parce que le dessin, c'est ce qu'il y a de plus facile à partager. Ça n'a pas besoin de langue ni de traduction. Ça va direct à l'émotion, ça va direct, ça nous frappe direct. C'est-à-dire, ça nous prend l'imagination, quel que soit l'âge, quelle que soit sa culture. Je trouve que c'est une des plus grandes écritures, le dessin.
0: Vous graphiez où, vous, quand vous étiez
1: J'avais la chance d'avoir, pas loin de chez moi, le mur de Stalingrad, qui était en face de Ticaret, qui était un musée, où toutes les œuvres changeaient toutes les 2 ou 3 semaines. Et j'avais l'hôpital éphémère qui était à côté de chez moi, qui était un vieil hôpital donc. Et à Paris, à l'époque, il y avait beaucoup de vieux immeubles qui étaient récupérés pour faire des hôpitaux éphémères, qui étaient investis par les artistes.
0: Ouais.
1: Et il y avait des peintures, il y avait des
0: arts plastiques,
1: des concerts. C'était ça fait partie de mes souvenirs de jeunesse. Et donc j'ai pu m'exercer dans les hôpitaux éphémères près de chez moi.
0: Juste après ce Nautilus et Bob James, on va écouter un autre magnifique classique que vous nous avez choisi ce soir, Oxmo Puccino.
1: Merci.

0: C'est la carte blanche d'Oxmo Puccino ce soir au club Jazz à FIP. On va le garder comme DJ de nos vendredis soirs. Même si c'est pas trop ce que vous écoutez plus trop ça, si ? Encore aujourd'hui ?
1: Moins, mais ça fait partie de mes fondations, j'écoute moins ça. Parce que j'écoute aujourd'hui beaucoup plus de musique instrumentale, des albums assez variés mais qui sont plus mentaux qu'autre chose.
0: Voilà,
1: je mets des ambiances, exactement. Je mets des ambiances et le temps passe d'une autre manière.
0: En tout cas, It's a Shame qu'on écoutait par The Spinners. C'est une chanson de Stevie Wonder aussi. Et c'était juste après l'indétrônable Bill Withers, Ain't No Sunshine. Quelle voix aussi.
1: Poignant.
0: Ouais.
1: C'est poignant. Poignant de sincérité, de puissance et de fragilité. Cette voix grave, assise, qui n'accélère jamais, qui délivre un message important avec quelques mots. Très simple. Moi, ce morceau, il fait partie de ma vie. Un No Sunshine. Ouais.
0: Et en plus, on évoquait en micro le destin de ce Bill Withers qui a plutôt galéré, qui a commencé sur le tard, hein, 40 ans.
1: À l'époque où il a enregistré ce morceau, il était encore carrossier, mécanicien.
0: Ouais.
1: Ouais.
0: Personne ne misait un dollar sur
1: lui. Non, pas du tout.
0: Sur lui.
1: Ça me rappelle les raisons pour lesquelles un artiste fait ce qu'il fait. Si aujourd'hui on a la tarde, la difficulté de penser à des objectifs qui n'ont rien à voir avec l'art lorsqu'on se lance, je pense qu'on avait ce luxe de ne pas avoir entamé son art à une certaine époque et de créer pour créer.
0: Mais il faut être opiniâtre, quoi. Vous avez été opiniâtre, vous êtes accroché ou c'est venu assez facilement ?
1: Ah, j'ai beaucoup travaillé, j'ai beaucoup écouté, j'ai beaucoup entendu aussi. Remise en question, réparation, répétition, enfin, la vie d'un artiste, je pense. Mmh. Et avant tout, et j'en suis heureux, c'est d'avoir réussi à conserver la passion.
0: Mmh. Et puis Bill Withers, il s'est arrêté au milieu des années 80, quand il a senti qu'il était plus dans le coup. Il s'est retiré assez vite, en fait, après avoir enchaîné pourtant des tubes. Et vous, Oxmo, vous nous dites que c'est le dernier album.
1: Oui.
0: Pas la fin de la musique, mais le dernier album.
1: Oui.
0: C'est quoi, une question de temporalité, de changement d'époque,
1: un peu de
0: d'écoute
1: tout. Un peu de tout. De cycle personnel, de temporalité, de
0: la musique se fait plus... Vous n'êtes plus adapté à la manière dont se fait la musique ou...
1: Non, pas du tout. Je suis plus adapté à la manière dont se fait la musique, les raisons pour lesquelles on les fait, les raisons pour lesquelles on peut apprécier un artiste changent. Et je suis content, je suis privilégié et béni d'avoir mon public.
0: Ouais.
1: Parce que je viens d'une époque où on se souvient des artistes.
0: Mmh.
1: Et qu'aujourd'hui...
0: Et des albums.
1: Et des albums, des œuvres, des propositions, on va dire, globales, où on avait le temps d'étaler un propos, une pensée.
0: Alors aujourd'hui, ça sort par single, et ce qu'on va écouter, c'est un single aussi.

0: La musique, c'est magique, me disait en micro notre magicien du soir, Oxmo Puccino. Et alors, là, on écoute Eric Truffaz, on va en reparler dans ce Betty. Justement, c'était pas Betty, c'était Flore, notre Flore Benkiki.
1: Tout à fait.
0: Qui est ici co-programmatrice, animatrice du Club Joséphine du lundi au jeudi. Et qui sort ses premiers singles, elle revient à ses amours jazz, More Understanding Than a Man, que vous avez trouvé comme ça. C'est vraiment, alors, pas une commande, rien. Vous nous avez apporté ce titre de Flore.
1: Ah, j'écoutais un peu tout ce qui se faisait ces derniers temps. Et j'ai vu sa photo, son image, son profil. J'ai jeté une oreille, j'ai été vraiment agréablement surpris. Et j'ai pas hésité à le mettre dans la playlist parce que c'est une artiste que j'apprécie dans ses différentes incursions musicales. Et j'ai hâte de découvrir l'album.
0: Ouais,
1: parce que je pense, je ne la connaissais pas aussi.
0: Elle vient de là, elle vient du jazz. Hein,
1: je ne savais pas.
0: Jazz, au départ.
1: Je ne savais pas.
0: Ouais. Avant
1: donc,
0: de chanter au sein de l'Impératrice, on la connaît évidemment.
1: Oui, oui.
0: Mais elle vient des clubs de jazz. Ouais.
1: Je ne savais pas. On va prendre beaucoup de plaisir parce que ça m'a. Une petite touche d'Billie Holiday.
0: Qu'on a écouté tout à l'heure. Mais là, c'est Eric Truffaz qui vous a invité sur l'album Donnie Donnie. Vous avez cette chanson, Le complément du verbe, où vous rappiez, remerciez, c'est renvoyé, l'ascenseur plein de blanches fleurs. Et l'ascenseur, vous l'avez renvoyé puisque vous l'avez invité.
1: Sur mon album, sur le droit de chanter.
0: Exactement.
1: Où il a cette sortie en solo qui sublime toute la chanson. Et Eric Truffaz, c'est un artiste avec qui je adore partager la scène, d'une gentillesse à la hauteur de sa musique.
0: Mais vous, qu'est-ce que ça vous a apporté? Quel pas de côté ça a été pour vous de rapper avec, parce que c'est pas le seul, avec des musiciens de jazz, je pense à Ibrahim Alouf, il y en a eu d'autres. Cette collaboration-là, elle vous a apporté quoi? Qu'est-ce que ça vous a fait peut-être changer?
1: Artistiquement, personnellement, ça m'a apporté un crédit dans le sens où pour moi, c'est tous des virtuoses. Parce que pour jouer ces musiques, il faut être au-delà d'expert. C'est des musiques qui parlent à ceux qui tendent l'oreille. Faut savoir les approcher. Et donc j'ai eu la chance d'être convié par ces personnages et de, pour moi, toucher l'excellence en vrai, de manière palpable. Et je sais que je l'ai vu. Je sais que je l'ai vécu. C'est ce que je dirais.

0: Là, ce qu'on écoute, c'est absolument magnifique. C'est Mal Waldron, piano solo. Oxmo, merci pour cette merveille que vous avez découvert sur un film.
1: Sur un film qui a été réalisé par Éric Baudelaire, qui est donc un moyen métrage dans lequel j'ai eu l'honneur de jouer avec Dali Ben Salah. Et donc, il y avait cette partie qui était rejouée à la mandoline. Et j'ai cherché l'original et j'ai été pris.
0: Je me demandais, est-ce que quand vous écrivez, est-ce que vous écrivez en musique, est-ce que ces musiques peuvent vous...
1: Non.
0: Non,
1: non, parce que je sépare le thème de la musique. Ouais. Parce que je tiens absolument à ce que le texte puisse exister sans la musique. Et ensuite, je procède à des mariages.
0: Des beaux mariages, là, il va y en avoir un beau, puisqu'après oui. Mal Waldron, pianiste entre autres de Billie Holiday, qu'est-ce qu'on va écouter là?
1: On va écouter My Man de Billie Holiday. Billie Holiday qui pour moi est une reine avec une vie, une histoire, des légendes, enfin très très difficile, et qui malgré tout a réussi à nous emporter, à nous relever avec des textes à la hauteur de sa vie.

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0: À moi ce soir, c'est Oxmo Puccino et sous nos oreilles, dans nos oreilles, Miles Davis, évidemment, qu'Oxmo écoute les yeux fermés.
1: Ce ne peut que...
0: Ça vous évoque quoi? Vous pensez à quoi?
1: Je pense à ce jour où, sorti de chez mes parents, j'entends un son de cuivre dont je ne sais pas d'où il sort et dont je suis le son de ce cuivre. Je sens la rue d'Alsace-Lorraine, la rue Manin, je sens la rue des Centres Dorés, et le bruit se fait de plus en plus fort. Et j'arrive donc à côté de la fontaine, à Porte de Pantin, à l'entrée du parc de la Villette, et je vois une espèce de cylindre qui doit faire une centaine de mètres de large. Et en fait, c'était un des derniers concerts de Miles Davis, et le son... résonnait à travers ce canon géant qui envoyait le son dans tout l'arrondissement. C'était un des derniers concerts de Miles Davis.
0: Ouais. Donc vous l'avez entendu?
1: Oui, je l'ai entendu.
0: En live, en entendu. Vrai.
1: Et c'est peut-être même comme ça que je l'ai découvert.
0: C'est magnifique. Mais vous, c'est la basse, donc l'instrument que vous avez
1: oui,
0: choisi.
1: Oui, oui, oui.
0: Pourquoi, quand, où?
1: Je ne sais pas. Je n'en ai aucune idée. J'ai été pris par cet instrument et je l'ai suivi. Et c'est drôle parce que, du coup, je connais beaucoup de bassistes de tous les groupes sans forcément connaître la musique du groupe. Et en écoutant It's a Shame tout à l'heure, je me suis rendu compte que c'était peut-être la raison pour laquelle j'adorais tant ce morceau. C'est qu'il me semblait que la basse a été jouée par un des plus grands bassistes pour moi, bassiste de la Motown, James Jamerson. C'est le bassiste de la Motown. Il a un jeu unique, un groove... qui n'a pas d'équivalent.
0: Et vous travaillez la basse, la guitare,
1: la guitare un peu, oui, aussi.
0: La guitare brésilienne, on en est où de... La guitare bossa nova que vous avez rapportée du Brésil.
1: Oui, oui, oui. Oh, je la regarde de loin parce que je me suis mis aux instruments tard, à part la basse, et je m'y suis mis sans vouloir être un virtuose, souvent pour jouer un ou deux morceaux, et ne pas aller au-dessus parce que ça me suffisait largement. C'est-à-dire que j'ai pas besoin de grand-chose pour ressentir du bonheur avec un instrument. Et donc la guitare me le rend très bien.
0: Alors on va écouter, juste après Miles, le père spirituel de la soul, Sam Cooke. J'imagine pour la voix, cette voix.
1: Pour la voix, pour ce qu'il représentait à l'époque des combats pour les droits civiques. Et cette chanson qui a été reprise des milliers et des milliers de fois.
0: A change is gonna come.
1: Ouais, chanson d'espoir.

0: Gonna Come. Chanson d'espoir, disiez-vous, Oxmo, et pourtant, on est au milieu des années 60, Martin Luther King sera bientôt assassiné, et le Ku Klux Klan est ultra puissant à ce moment-là, soutenu par la police, par la magistrature, et John Coltrane qu'on va écouter juste après, dernier titre que vous avez choisi pour nous ce soir, dans ce Alabama, compose un morceau juste après un attentat qui a fait quatre morts, quatre fillettes noires dans une église baptiste. Donc on va se quitter sur une note de gravité.
1: Moi, c'est ce morceau, je l'ai écouté nombreuses fois, mais un jour, particulièrement, j'étais dans un état qui m'a fait recevoir le morceau d'une façon dont je ne l'avais jamais entendu. Et j'ai cherché à comprendre l'histoire de ce morceau. Et lorsque je l'ai lu, j'ai compris pourquoi ce morceau m'avait frappé ce jour-là, particulièrement.
0: Ça se passait de mots, en fait, la musique dit tout, quoi.
1: Ah oui, mais vraiment, vraiment, c'est... J'ai ressenti ce que le compositeur voulait exprimer, sans aucun mot, sans aucune violence. Et c'était... lorsque j'ai découvert l'histoire, j'étais saisi, vraiment.
0: John Coltrane, donc le plus spirituel peut-être des musiciens de jazz. Merci Oxmo Puccino, merci infiniment, ça passait tellement vite. J'ai l'impression que vous venez d'arriver dans le studio.
1: La magie de la musique, on vient de le prouver.
0: On se dépêche de raccrocher parce que ce soir à partir de 20h, nous sommes en direct du Grunt Festival, honneur à la jeune garde du rap français, donc en direct de la Villette ce soir. Merci à toute notre équipe, à la réalisation Maxime Barré, au mixage Dimitri Paz. Merci encore Oxmo Puccino
1: pour
0: cette magnifique programmation. Et très belle soirée à tous sur FIP.

0: Oxmo Puccino, merci encore infiniment. On vous retrouve en concert, vous êtes partout en tournée en France. Je donnerai juste une date, 23 janvier, à l'Adidas Arena. Merci, à très bientôt sur FIP.
1: Bon voyage.
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Oula, on dirait qu'on n'est pas là pour rigoler. Aujourd'hui, c'est vendredi, c'est Fantasy, c'est Mélodie, c'est Transfip Express. Soyez toutes et tous les bienvenus dans votre machine à danser. Alors, ce soir, c'est Dimitri Lebrun qui est là pour vous ambiancer. Et dans son mixeur Mélodie, qu'il aura fait se croiser Starlight et Supercat, The Egyptian Lover et James Brown. Tiens, ça me rappelle quelque chose, j'ai l'impression qu'on vient de l'écouter. On pourrait saluer aussi Dario Moreno, The Hailey Brothers, ACDC et Eddie Murphy. J'en dis pas plus, vous avez un soupçon d'indice du programme Transfip Express. On peut commencer.

voilà, on glisse sur les rails de la mélodie d'accord, déhanché à gauche, déhanché à droite. On danse comme on veut, mais surtout avec le sourire d'un transfip.

avant, on baillait funk dans Transfip Express, mais de quoi est-ce qu'on parle exactement? Alors déjà, le baile funk, on peut aussi l'appeler le funk carioca, le funk brasileiro ou le funk de favela, parce que c'est là qu'il est né, dans les favelas de Rio de Janeiro, d'abord dans les années 70, mais sa version électro, celle qu'on écoute, ne naît véritablement, elle, que dans les années 80, après mutation. Et oui, parce que le funk se voit mis en rivalité avec l'émergence du disco, alors les DJ vont chercher d'autres rythmes, plus rapide, plus érotique aussi. Ici, notre baile funk est pioché au présent dans la décennie 2020 avec DJ Perigoso,

Alors là, c'est une histoire d'amour avec Dimitri Lebrun, votre programmateur ce soir, qui est absolument fan de Beat Street. On écoutait un extrait de la BO de ce film à l'instant, signé Alan Palanker. Alors pour l'histoire, on suit l'itinéraire de Kenny qui vit dans le Bronx et qui n'a qu'un rêve, un seul, devenir DJ dans la plus grande boîte de nuit de New York. Et puis aussi, il tombe amoureux de la jeune et jolie Tracy, et c'est elle qui lui insuffle la recette magique. Tu veux faire du hip-hop ? Ok, d'accord, mais le hip-hop, c'est pas que de la musique, c'est aussi du breakdance et du rap.

Et cette fois-ci, on s'offre un plongeon en République dominicaine dans Transfip Express avec le merengue, une danse et un chant inscrits au patrimoine mondial de l'UNESCO et ce, depuis 10 ans. Alors c'est un genre né au tout début du 19e siècle. Pour la danse, c'est un pas de base assez simple qui respecte surtout l'espace de l'autre et pour la musique, un rythme binaire, vif, régulier qui marque chaque temps, tout comme les pas, sans contre-temps ni pause, mais avec beaucoup de déhanchés. Allez, on essaye dans Transfip.

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Que des lettres, et il y a quelques secondes, TNT, SCDC, et ben nous aussi, trois lettres, TFE pour Transfip Express, et oui.

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0: La semaine dernière, on vivait ensemble l'hyper week-end festival, 3 jours et 3 nuits de musique à peu près partout dans la maison de la radio. Chaque recoin, chaque espace aura été investi par des artistes aussi différents que surprenants. Yari Cortés en faisait partie, alors lui, il était sur la scène de l'auditorium. Producteur, compositeur, guitariste flamenca, on découvrait ensemble et en live son premier album, un concert à réécouter sur fi.fr bien sûr. Et Yari Cortés, eh ben, on reste ensemble avec lui au présent dans Transfip Express.
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